0: La amenaza a bordo del vuelo FZ-1073 de la aerolínea Fly Dubai. La distinción busca reconocer la extraordinaria valentía en una situación crítica demostrada por los pasajeros tras el violento ataque perpetrado contra el capitán de la aeronave. La nómina de condecorados propuesta por la Jefatura de Estado está integrada por Yuval Hayun, Sivika Manes y Asaf Rayuan, quienes ingresaron a la cabina de mando y redujeron al copiloto después de que éste apuñalara al comandante. También el mandatario incluyó en esta nómina al doctor Sota Musayev por prestar auxilio médico crítico y salvar la vida del capitán indio Smith Machar, quien resultó gravemente herido. A través de un comunicado, el ZOG ha informado que ya sostuvo comunicación telefónica con las cuatro personas para transmitirles la decisión, la cual será remitida a un comité asesor liderado por un juez retirado para su aprobación formal. El presidente destacó que la acción coordinada entre pasajeros y tripulación evitó una tragedia de proporciones catastróficas a miles de metros de altura.
1: ישראל. הבוקר היה אירוע ביטחוני חמור ביותר בטיסה מדובאי לישראל. כמעט כל הנוסעים בטיסה היו ישראלים. במהלך הטיסה, כשהם התקרבו לארץ, אחד הטייסים דקר את הטייס השני, וככל הנראה,
0: También las autoridades de Emiratos Árabes Unidos han abierto una investigación sobre el incidente a bordo del vuelo FZ-1073 de Fly Dubai, que cubría la ruta entre Dubái y Tel Aviv y tuvo que realizar un aterrizaje de emergencia en la ciudad saudí de Tabuk. El fiscal general emiratí, Hamad Saif Al-Shamsi, ha ordenado crear un equipo especializado de la fiscalía para esclarecer lo ocurrido. La investigación va a analizar las circunstancias, los motivos y las pruebas disponibles, incluidas la opción de que el incidente hubiera sido planificado previamente o estuviera relacionado con una actividad terrorista. En este contexto, el vuelo sufrió un incidente de seguridad en la cabina y varios miembros resultaron heridos. La tripulación consiguió hacerse con el control de la aeronave y desviarla hasta Tabuk, donde aterrizó con seguridad. Las autoridades han pedido que no se difundan especulaciones mientras continúa la investigación. Y hablamos ahora de España, con el gobierno que abre una nueva vía para intentar sacar adelante su polémico decreto sobre los alquileres. La ministra de Vivienda, Isabel Rodríguez, asegura que si el segundo decreto no consigue los apoyos necesarios este viernes en el Congreso, su contenido podría continuar adelante mediante su tramitación como proyecto de ley. La norma establece la renovación automática de algunos contratos de alquiler y contempla indemnizaciones para los inquilinos cuando el propietario decida recuperar la vivienda en los supuestos previstos. La compensación podría alcanzar como mínimo el equivalente a 12 mensualidades de una vivienda de características similares. Rodríguez reconoce que la mayoría parlamentaria para este segundo texto no está tan trabajada como la del primero. El Ejecutivo decidió además separar ambos paquetes precisamente para evitar que la falta de apoyos a estas medidas pusiera en peligro el resto de su reforma. El decreto afronta ahora su prueba decisiva en el Congreso, mientras el gobierno ya prepara alternativas para mantener viva la reforma. Tenemos también un nuevo choque entre Isabel Díaz Ayuso y el gobierno central por la acampada de la Puerta del Sol. La presidenta madrileña ha anunciado que la comunidad va a presentar esta misma mañana un recurso contencioso administrativo contra lo que califica como inacción del delegado del gobierno, Francisco Martín. Además, va a solicitar medidas cautelarísimas para conseguir el desalojo de la plaza. Ayuso sostiene que la acampada no debería haberse permitido y denuncia los problemas que está provocando para comerciantes, vecinos y servicios de emergencia. La presidenta ha reclamado que como mínimo se libere espacio suficiente para garantizar el paso de ambulancias y la movilidad por el centro de Madrid. La delegación del gobierno mantiene una posición diferente. Defiende el derecho fundamental de reunión y asegura que las fuerzas de seguridad están garantizando el orden mientras la protesta permanezca pacífica. El ultimátum ha terminado y ahora el pulso por la Puerta del Sol pasa de la calle a los tribunales.
2: Por ahora lo que les anuncio es que esta misma mañana la Comunidad de Madrid va a presentar un recurso en el contencioso administrativo contra la inacción del delegado del gobierno que se niega a desalojar la acampada ilegal en la Puerta del Sol. Una acampada que nunca se debió permitir. Y por tanto vamos a solicitar medidas cautelarísimas para la inmediata disolución de esa ocupación ilegal en Sol. Y si no les importa a sus señorías saltimbanquis con Macintosh, por favor, que desalojen por lo menos lo suficiente para que puedan pasar las ambulancias. Ya no les digo los carritos de bebés y la vida ordinaria de tantos comerciantes que nos han tenido que escribir. La
3: Silencio,
2: Asociación de Comerciantes Industriales Depreciados son adyacentes porque les están arruinando.
0: Y de España vamos a pasar rápidamente a Francia, conferencia de prensa presentando el presupuesto de 2027 en un momento crítico para Emmanuel Macron. Conectamos con París. Este es el último mensaje sobre su economía.
3: Un impact économique réel avec un certain nombre de mesures qui à l'époque avaient été gelées en attendant qu'on ait un budget. Peut-être une leçon à retenir pour ce budget 2027. Nous avons dû aussi évidemment affronter des multiples chocs, chocs domestiques, canicules, sécheresses, incendies, inondations en début d'année qui ont affecté la croissance de l'ordre de 0,1 point, mais aussi évidemment des chocs internationaux. La guerre en Ukraine qui s'est poursuivie et qui depuis quelques semaines impacte les infrastructures énergétiques et donc impacte les marchés énergétiques mondiaux et le conflit au Moyen-Orient évidemment qui est à ce stade en tout cas loin de s'être calmé. Les résultats vous les connaissez, c'est une croissance freinée, c'est une hausse de l'inflation, c'est aussi une hausse des taux d'intérêt. Cette hausse de taux d'intérêt qui s'est poursuivie encore ce matin, elle est globale, elle est généralisée. C'est vrai que les taux d'intérêt français montent plus que la moyenne européenne et on y reviendra évidemment les enjeux politiques mais aussi notre capacité collective à mettre en place des objectifs ambitieux de réduction du déficit public et à les faire adopter est un élément essentiel de notre crédibilité. Malgré les mesures de précaution, vous vous souvenez des comités d'alerte que nous avions tenus avec David Amiel qui nous ont permis de tenir les dépenses publiques cette année. Évidemment, ce choc de croissance a eu un impact sur le déficit public. On atteindra 5,4% du PIB cette année. On avait prévu 5%, vous vous en souvenez, dans le projet de loi qui avait été adopté. 0,3% de dégradation due à la conjoncture internationale et 0,1% due à la dégradation des charges d'intérêt. La construction de notre budget pour 2027 s'appuie sur deux intangibles. D'abord, notre prévision de croissance qui est étayée, qui est solide, qui s'établit à 1%, qui repose évidemment sur des hypothèses d'amélioration progressive, mais d'amélioration du conflit au Moyen-Orient, qui devrait se traduire progressivement par une baisse du prix du pétrole tout au long de l'année 2027 et une baisse des taux d'intérêt. Deuxième intangible, le cap du déficit public. Il est fixé à 5%, vous le savez, hors marge de défense, c'est même 4,8%. C'est un effort important, c'est un effort essentiel. Nous reprenons la marche de la consolidation des finances publiques, c'est important. Nous ne pouvons regarder les taux de l'endettement se serrer en restant les bras croisés. Pour cela, nous reprenons donc le chemin de la consolidation budgétaire en 2027. Nous reprenons en main notre destin. C'est un effort significatif, 54 milliards d'euros au total, 43 milliards de mesures nouvelles qui s'ajoutent à 11 milliards de mesures que je qualifierais d'embarquées. Il y a des mesures difficiles, courageuses, que nous avons annoncées cette année. Cela demande évidemment une mobilisation collective, l'effort sera partagé, il sera important, mais il sera juste. Sur les dépenses notamment, et j'insiste parce que j'ai vu quelques articles aujourd'hui qui me semblent pour le moins imprécis, 60% de l'effort pour l'année prochaine, c'est un effort sur les dépenses. L'État, dont les dépenses augmenteront moins que l'inflation, les collectivités territoriales, dont les dépenses sont en ligne avec l'inflation, et les administrations de sécurité sociale, qui, pour des raisons démographiques, augmentent un peu plus que l'inflation, mais réduisent aussi leur déficit. Nous resserrons donc l'ensemble des dépenses publiques d'un cran. Elles reculeront à 56,9% du produit intérieur brut en 2027, c'était 57,7% en 2017. Parce que nous avons encore des marges de manœuvre, nous faisons le choix de continuer à investir dans l'avenir, dans l'innovation, dans la transition écologique, dans la jeunesse. Le Premier ministre a eu l'occasion de l'annoncer. Nous confirmons un pacte de stabilité pour les entreprises qui donne de la visibilité. Le crédit d'impôt recherche, le pacte du travail sont préservés. Le soutien à l'apprentissage est également préservé. La surtaxe d'impôt sur la société est réduite. Nous étendons aussi le crédit d'impôt industrie verte, nous mettons en place un amortissement accéléré pour les investissements dans les robots. Nous poursuivrons l'électrification avec notamment le financement du nouveau nucléaire. Quelques mots de notre financement. D'abord, le plafond d'émissions de l'année prochaine, il sera à 340 milliards d'euros contre 310 milliards d'euros cette année. Et j'insiste, c'est important, la signature de la France, elle est solide. J'en veux pour preuve l'adjudication qui vient de se terminer ce matin, 12 milliards d'euros d'adjudication, une demande très importante. Évidemment, les taux sont élevés, plus qu'ils ne l'étaient il y a un an, mais le papier français, comme on dit, se vend bien.

0: signature de la France est solide. Nous avons des atouts qui sont bien connus. Ces atouts, ils sont énergétiques, ils sont technologiques, ils sont financiers. Nous avons les banques les plus solides de la zone euro. Elles sont extrêmement bien capitalisées, évidemment. Et donc, voilà, on va continuer à faire ce travail de consolidation pour préserver, évidemment, la qualité de la signature de la France. Enfin, nous tâchons de rester justes et fidèles à notre contrat social en protégeant les plus modestes. Aucune hausse généralisée d'impôts. Là aussi, j'ai vu ici ou là des commentaires qui me semblaient pour le moins imparfaits. Nous indexons le barème de l'impôt sur le revenu, nous indexons l'allocation adulte handicapé, le minimum vieillesse, le RSA, le SMIC sur l'inflation. Vous l'avez dit, chers collègues, chers Maud, le débat parlementaire s'ouvre. Donc ce budget, évidemment, c'est le début d'un processus qui va se traduire par des conversations, des négociations, des amendements déposés. Nous sommes évidemment ouverts sur toutes les composantes de ce budget, qui est un budget négociable. En revanche, j'insiste sur une chose, 4,8% de déficit prévu hors défense, 5% y compris la marche défense. C'est un élément très important, c'est une ancre. C'est le cadre qui doit fixer nos conversations, nos négociations et les votes des amendements. Je compte à la fois sur l'Assemblée nationale et le Sénat pour que l'ensemble des responsables politiques soient responsables face à une situation internationale difficile, il faut le reconnaître, et face à un défi majeur. Nous pouvons le relever, d'autres pays l'ont relevé avant nous. Relevons-le maintenant de manière à pouvoir préserver nos marges de manœuvre.
1: Merci.
2: Merci beaucoup et bonjour à tous.